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Bonjour à toutes et à tous, les auditeurs et auditrices de Radio Vanuatu. Voici les programmes français d'aujourd'hui. Nous aurons le programme de Nivanuatu francophone jusqu'à 2 heures avec les actualités en français. Après les actualités en français, n'oubliez pas que nous aurons le programme de la francophonie dans le monde avec Natacha Pamago. Et enfin, nous terminons notre programme français avec le journal de JT avec Caledonia TV et du RFI qui viendra pour notre programme français d'aujourd'hui. Nous allons maintenant écouter le programme de Nivanuatu francophone.

0: en langue française. Nous vous invitons maintenant à suivre l'intervention de l'honorable Marie-Louise Mine en sa qualité de députée de Port-Vila ainsi que représentante du Parlement de Vanuatu auprès de l'Assemblée parlementaire de la Francophonie.
1: Monsieur le Président, je ne prends pas la parole aujourd'hui avec un simple document de politique publique. Je ne prends pas la parole aujourd'hui avec de simples chiffres budgétaires. Je prends la parole aujourd'hui avec quelque chose de lourd que cela. Je porte le poids d'une mère qui a voyagé 6 heures par mer pour atteindre une clinique et attendre toute une journée avant de voir une infirmière. Je porte l'angoisse d'un père qui a regardé son enfant souffrir parce que l'hôpital était loin, que les médecins étaient trop peu nombreux et que l'aide tardait à venir. Je porte la réalité silencieuse d'une nation qui se présente au monde comme un paradis, alors que nombre de ses citoyens attendent encore des heures sur des bancs d'hôpital, avec l'espoir d'être soignés. Je me lève non seulement en tant que membre du Parlement pour Port-Vila, non seulement en tant que seule femme dans ce Parlement de cette 14e législature, et je me lève surtout comme la voix de chaque famille qui s'est un jour assise près d'un lit d'hôpital et a prié. Monsieur le Président, avant de parler des défis, je crois qu'il est juste et nécessaire de reconnaître les efforts qui ont été faits. Je souhaite remercier sincèrement les gouvernements passés, ceux qui nous ont précédés, qui ont posé les fondations de notre système de santé, qui ont construit des cliniques dans les communautés isolées, qui ont formé la première génération de nos infirmières et médecins et qui ont œuvré pour approcher les soins de santé de notre peuple. Leur effort était réel, leur contribution compte et nous construisons aujourd'hui sur ce qu'ils ont commencé à bâtir. Je souhaite également reconnaître et remercier le gouvernement actuel dirigé par l'honorable Premier ministre Jodam Napat pour son engagement continu pour le bien-être de notre peuple. Ce gouvernement a montré sa volonté de s'engager pour faire face aux défis de notre nation. Et pour cela, au nom du peuple de Port-Vila, je dis merci. C'est parce que je respecte l'engagement de ce gouvernement envers notre peuple que je prends la parole. Je parle dans un esprit de partenariat. Je parle dans un esprit de responsabilité partagée. Je parle parce que ensemble, gouvernement et opposition, hommes et femmes de cette Assemblée parlementaire, nous avons le devoir et le pouvoir de répondre à ces défis avec l'urgence que notre peuple mérite. Monsieur le Président, je réside près du centre de réhabilitation des MNT ici à Port-Vila. Et chaque matin, avant que ce Parlement n'ouvre ses portes, le peuple attend déjà. Voici la réalité dont je suis témoin de mes propres yeux, non pas tirée d'un rapport, mais constatée quotidiennement dans mon propre quartier. Les patients arrivent à nos hôpitaux tôt le matin. Ils s'enregistrent, ils s'assoient, ils attendent. Ils attendent 1 heure, 2 heures, 3 heures et parfois toute une journée. Non pas parce qu'ils ne sont pas importants, non pas parce que le personnel ne se soucie pas d'eux, mais parce que la demande dans nos hôpitaux est désormais plus que la capacité de ces derniers à y répondre. Les faits sont clairs. Nos hôpitaux sont débordés, véritablement débordés. Nos médecins et infirmières sont poussés bien au-delà de ce qu'il est raisonnable de demander à un être humain. Nous n'avons pas assez de personnel médical pour servir le nombre de patients qui a besoin de soins.

Ce n'est pas un échec des personnes qui travaillent dans nos hôpitaux. C'est un déficit de capacité et combler ce déficit est notre responsabilité. Un patient qui attend toute la journée pour voir un médecin ne reçoit pas de mauvais soins parce que quelqu'un lui veut du mal. Il attend parce qu'un seul médecin ne peut pas être responsable de 50, 60, voire 70 patients en une seule journée. Ce n'est pas viable et chaque membre de ce Parlement le sait. Monsieur le Président, je dois faire une pause ici et m'adresser directement aux hommes et aux femmes qui portent notre système de santé sur leur épaule chaque jour, à nos médecins, nos infirmières, nos agents de santé, nos équipes d'ambulance, dans chaque clinique, chaque salle, chaque île du Vanuatu. Vous arrivez tôt le matin, vous partez tard le soir. Vous voyez plus de souffrance en un seul service que la plupart des gens n'en verront dans toute une vie. Vous faites cela avec des médicaments limités, des équipements vieillissants et des salles construites pour la moitié des patients qu'elles accueillent maintenant. Vous n'êtes pas seulement des travailleurs de la santé, vous êtes des héros. Et ce Parlement vous doit plus que des mots. La gratitude sans investissement n'est que de la poésie. Vous méritez un soutien réel et aujourd'hui je suis ici pour l'exiger en votre nom. Monsieur le Président, le déficit de capacité que j'ai décrit précédemment est ressenti le plus douloureusement, non pas ici à Port-Vila, mais dans nos îles extérieures et dans nos communautés rurales. Certaines mères voyagent pendant des heures en bateau ou en camion juste pour atteindre une clinique. Certains patients arrivent pour découvrir qu'il n'y a pas de médicaments ce jour-là. Certaines familles vendent leur terrain et leur bétail juste pour financer un transfert médical à l'étranger. Et Monsieur le Président, toutes les familles ne peuvent pas se permettre de se soigner à l'étranger. Beaucoup ne le peuvent pas. Et quand elles ne peuvent pas partir, elles restent. Elles attendent. Certaines souffrent en silence et certaines ne survivent pas. Un enfant sur une île éloignée a le même droit aux soins de santé qu'un enfant près de l'hôpital à Port-Vila. La santé ne doit pas dépendre de la géographie, la santé ne doit pas dépendre de la richesse, la santé doit être un droit national pour chaque Nivanoité où qu'il vive. Monsieur le Président, aucun parent Vanuatu ne devrait jamais vivre avec cette peur. Et pourtant ce soir, quelque part dans nos îles, des parents se poseront exactement ces questions. C'est pourquoi nous sommes ici. C'est à cela que ce Parlement doit répondre. Monsieur le Président, certains diront que Yumi Andestenem Olwarines, at Health Emi Sarstumas, Emi Wandem Talem Wetem respect se cost, lo Yumi no invest lo health, Emi very high. Tem parents Emi sick revenue, Emi kotan, Tem pikinini Emi sick education, Emi lost, Tem all communities Emi only sick, Tem Emi worse. Quand nos main-d'œuvre est en mauvaise santé, notre économie ralentit. Quand le changement climatique apporte plus de cyclones et d'inondations, notre système de santé doit être assez fort pour répondre. La prochaine catastrophe n'attendra pas que nous soyons prêts. Et si nous voulons que le Vanuatu soit une destination respectée par le tourisme, l'investissement et la retraite, nous devons aussi renforcer la confiance dans le fait qu'en cas de maladie, les soins seront là. Investir dans la santé n'est pas de la charité, c'est le fondement de tout ce que nous voulons construire. Monsieur le Président, je me réjouis des discussions autour de la création d'une commission des services de santé. Si elle est construite avec un engagement sincère, elle peut renforcer la façon dont nous recrutons et retenons les travailleurs de santé. Elle peut apporter une planification à long terme et restaurer la confiance publique. Mais une commission n'est aussi forte que la volonté politique qui la soutient. Et donc aujourd'hui, au nom du peuple, je demande ces engagements fondamentaux. Plus de médecins et d'infirmières
former, recruter, correctement rémunérer et retenir des médicaments dans chaque clinique, pas parfois, mais toujours. Des transports d'urgence qui atteignent chaque île, pas seulement la capitale, Port-Vila. Des services de santé mentale, parce que nos jeunes souffrent. Un plan de santé transparent sur 5 ans, présenté à cette assemblée et au peuple. Monsieur le Président, je suis la seule femme dans ce Parlement. Certains pensent peut-être que cela fait de moi une voix plus petite. Mais je porte les voix des mères, des grands-mères, des filles et des sœurs de chaque île de cette nation. Et je ne me tairai pas pour elles. L'indépendance n'est pas seulement une date sur un calendrier, ce n'est pas seulement un drapeau qui se lève chaque mois de juillet. La vraie indépendance, c'est quand chaque Nivanuatu, où qu'il vive, peut dire avec confiance que « quand je suis malade, je serai soignée ». La vraie mesure d'une nation n'est pas la façon dont elle traite ses plus puissants, c'est la façon dont elle traite ses plus vulnérables. Monsieur le Président, quand la maladie entre dans un foyer, la politique disparaît, la richesse disparaît, le titre disparaît, seule l'humanité demeure. Notre peuple ne demande pas le luxe, il ne demande pas le privilège, il demande la dignité. Et la dignité, Monsieur le Président, n'est pas négociable. Tant que je serai dans ce Parlement, je parlerai pour le peuple, parce que le silence est confortable pour ceux qui sont au pouvoir et dangereux pour ceux qui ne le sont pas. Monsieur le Président, le peuple du Vanuatu est patient, il est résilient et il est fort. Avec tout cela, merci encore pour votre attention. Faf Thaï.

Bonjour à toutes et à tous et bienvenue dans les actualités francophones de l'après-midi sur Radio Vanuatu. Je suis Marie-Laure Ludvan, ravie de vous accompagner pour ce point sur l'actualité en français. Économie, accès, facilité au crédit pour les entreprises et particuliers. Le gouvernement va travailler avec les banques commerciales pour rendre les prêts plus accessibles aux entreprises et aux personnes éligibles. Cette mesure découle d'une motion adoptée cette semaine au Parlement, présentée par le vice-premier ministre et ministre des Finances Tshoni Kouanapo et soutenue par le ministre du Commerce Samson Samsen. Climat, passage en El Niño Watch dans le Pacifique. Le service de météorologie et des risques naturels du Vanuatu a officiellement fait passer le statut ENSO du pays de la phase neutre à une surveillance El Niño Watch. La division climat indique que les conditions dans le Pacifique évoluent progressivement vers un possible épisode El Niño dans les mois à venir. Tourisme, l'assurance reste essentielle pour les opérateurs touristiques. Malgré les changements adoptés par le Parlement concernant l'assurance des camions, le secteur du tourisme rappelle que l'assurance demeure indispensable pour les tour opérateurs. Une déclaration faite par un agent de développement de l'Office du tourisme lors d'un entretien avec VBDC News. Actualité régionale, la campagne électorale débute au Fidji. La commission électorale a confirmé le lancement de la campagne ce lundi, mais le premier ministre Sitiveni Rabuka doit encore fixer la date du scrutin prévu entre le 7 août de cette année et le 6 février prochain. La commission électorale appelle les candidats et les citoyens à mener une campagne pacifique et dans le respect de la loi. Côté sport football, Port-Vila accueillera des matchs de l'OFC Pro League. L'OFC Pro League organisera l'an prochain plusieurs rencontres à Port-Vila au mois de mai. L'information a été confirmée par le président de la Fédération de football du Vanuatu, Lambert Maltok, lors d'un discours de bienvenue adressé aux joueurs et entraîneurs du club Vanuatu United FC au stade VFF Freshwater. Coupe du monde, l'ambiance sportive s'installe au Vanuatu. À 15 jours du début de la FIFA World Cup, l'ambiance monte déjà au Vanuatu avec les supporters qui affichent les couleurs des équipes à travers les drapeaux dans les rues, les maisons et les véhicules. Les habitants de Lougonville pourront participer en juin à une parade d'ouverture de la FIFA World Cup organisée dans la ville. Du côté de Port-Vila, une parade officielle sera organisée le 5 juin avant le coup d'envoi prévu le 12 juin. La VBDC rappelle que les matchs seront diffusés en direct et gratuitement sur TBV et la chaîne 28 de Canal+. Et pour clore ce bulletin, la météo. Le temps sera partiellement nuageux à généralement beau avec quelques faibles averses possibles dans l'après-midi et la soirée. Des vents légers de secteur sud et sud-est souffleront sur l'ensemble de l'archipel. Température maximale 27 degrés Celsius au sud et 30 au nord. Minimale cette nuit 18 degrés Celsius au sud et 23 au nord. Et voilà qui conclut ce bulletin d'information francophone. Merci de votre écoute et excellente après-midi à toutes et à tous.

Bonjour à toutes et à tous et bienvenue dans la Francophonie dans le monde, votre émission qui vous fait voyager à travers les pays où la langue française occupe une place importante. Aujourd'hui, direction le Moyen-Orient, à la découverte du Liban, un pays bordé par la mer Méditerranée, situé entre la Syrie et Israël. Malgré sa superficie réduite, le Liban possède une histoire, une culture et une diversité linguistique particulièrement riche. Avec une population d'environ 6 millions d'habitants avant les importantes vagues d'émigration liées aux crises récentes, le Liban est souvent présenté comme un véritable carrefour culturel entre l'Orient et l'Occident. Son histoire a été marquée par les influences phéniciennes, arabes, ottomanes et françaises. Bien que l'arabe soit la langue officielle du pays, le français y conserve encore aujourd'hui une place importante dans l'éducation, les médias, la culture et certains secteurs professionnels. Selon l'OIF, environ 38% de la population libanaise est francophone, soit plus de 2 millions de personnes. Le français au Liban. Au Liban, l'arabe est la langue officielle, mais le français reste présent dans la société. Cette situation s'explique notamment par l'histoire du pays et par la période du mandat français exercé entre 1920 et 1943 après la Première Guerre mondiale. Aujourd'hui encore, de nombreux Libanais grandissent dans un environnement multilingue. Il est fréquent d'entendre dans une même conversation un mélange d'arabe, de français et parfois d'anglais. Cette alternance entre les langues fait partie du quotidien dans de nombreux milieux urbains, notamment à Beyrouth. Le français occupe également une place importante dans l'enseignement. Plusieurs écoles et universités francophones jouissent d'une réputation internationale, comme l'Université Saint-Joseph de Beyrouth. Le Liban s'inscrit donc dans une dynamique multilingue singulière au Moyen-Orient, dans laquelle le français reste associé au domaine de la culture, de l'enseignement et des relations internationales. Culture francophone.

Au Liban, la vie culturelle est particulièrement riche et dynamique, et le français y côtoie naturellement l'arabe dans de nombreux domaines. Dans la littérature, plusieurs écrivains libanais francophones ont acquis une renommée internationale. C'est le cas de Amin Maalouf, membre de l'Académie française, dont les œuvres explorent les thèmes de l'exil, de l'identité et du dialogue dans les cultures. On peut également citer André Chédid ou encore Venus Kourigata. Dans le domaine du cinéma et du spectacle, le Liban rayonne dans tout le monde arabe grâce à des artistes comme Fairouz, véritable icône culturelle du pays, mais aussi des figures plus récentes telles que Elissa et Nadja Karam qui ont marqué la scène musicale contemporaine par leur popularité. Le cinéma libanais s'illustre également à l'international avec des réalisatrices et réalisateurs francophones comme Nadine Labaki, connue pour ses films engagés et humanistes, et Zia Doueiri, reconnue pour son regard critique sur la société libanaise et ses œuvres telles que L'Insulte, saluées dans de nombreux festivals internationaux. Parmi les films emblématiques, Capharnaüm de Nadine Labaki a particulièrement contribué à faire rayonner le cinéma libanais à l'échelle mondiale. Le Liban accueille aussi plusieurs événements culturels francophones, notamment des salons du livre, des festivals de cinéma et des rencontres littéraires organisées avec le soutien des institutions francophones. Le festival Beyrouth Livre, organisé avec l'Institut français du Liban et des partenaires de la francophonie, est devenu l'un des grands rendez-vous littéraires francophones de la région. Francophonie en action, institutions et coopérations.

Membre de l'Organisation internationale de la francophonie depuis 1973, le pays développe de nombreuses coopérations dans les domaines de l'éducation, de la culture, de la jeunesse et de la formation. Le pays accueille plusieurs institutions francophones importantes, comme l'Institut français du Liban, qui organise des événements culturels, des projections, des formations et des activités éducatives dans différentes villes du pays. Chaque année, la Journée internationale de la francophonie est célébrée au Liban à travers des concours, des rencontres littéraires, des spectacles et des débats autour de la langue française et du dialogue entre les cultures. Cependant, la place du français au Liban suscite aujourd'hui des débats. Face à la mondialisation et aux enjeux économiques, l'anglais progresse dans les écoles et les universités. Malgré cette évolution, le français continue d'occuper une place importante sur les plans culturels et symboliques pour une partie significative de la population. Le Liban illustre ainsi une francophonie en constante mutation, façonnée par son histoire, les transformations du monde arabe et les aspirations nouvelles de sa jeunesse.

C'est déjà la fin de cette escale au Liban. Dans ce pays, marqué par une grande diversité culturelle et religieuse, le français continue d'occuper une place importante aux côtés de l'arabe et de l'anglais. Langue d'éducation, de culture et de communication internationale, le français reste profondément lié à l'histoire du Liban, même si les équilibres linguistiques évoluent progressivement. Entre héritage historique, ouverture sur le monde et multiculturalisme, le Liban offre une image singulière et vivante de la francophonie au Moyen-Orient. Dans notre prochain épisode, nous partirons dans un pays au cœur de l'actualité francophone cette année, le Cambodge. Le pays accueillera le prochain sommet de la francophonie, un événement majeur réunissant les représentants des pays francophones du monde entier. Et pour conclure cette escale libanaise, je vous propose d'écouter les cèdres interprétés par Iba Tawadji, Icar et Ibrahim Maalouf, une chanson en français qui évoque le Liban, l'exil, la mémoire et le lien culturel entre l'Orient et la France à travers l'image symbolique des célèbres cèdres libanais. Merci de nous avoir suivis, bonne écoute et à très bientôt dans la francophonie dans le monde pour un nouveau voyage linguistique et culturel.

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0: Merci d'écouter RFI. Il est midi en temps universel et à Dakar, 14h ici à Paris. C'est l'heure du journal. Bonjour Charlotte Hydrac.
1: Bonjour Anne Cantner, bonjour à toutes et à tous. On en parle au travail, dans les écoles, dans les champs ou les stades. Il fait chaud, trop pour un mois de mai en Europe de l'Ouest. Des records de l'Angleterre à l'Italie en passant par la France. Tour d'horizon à suivre. Et quelle réponse? L'Espagne, notamment, adopte un plan axé sur les transports et le bâtiment. Négociation d'un côté, frappe de l'autre. Donald Trump continue de souffler le chaud et le froid en Iran. Regain de tension en plein processus diplomatique. Le grand chamboulement politique au Sénégal, à peine limogé de son poste de Premier ministre. Ousmane Sonko accède au perchoir la présidence de l'Assemblée. Vous y reviendrez avec votre invité.
0: Gilles Yabi, analyste politique et économiste fondateur du Centre de réflexion citoyen Wati. 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
1: À la une aussi, le chargé d'affaires russe convoqué par l'Union européenne après ce qu'elle qualifie de menace de Moscou contre les diplomates en poste à Kiev. Le Kremlin avait appelé hier les ambassades à quitter la capitale ukrainienne avant des frappes. Le décès de Sonny Rollins, colosse du jazz américain et génie du saxo. Et puis le tennis, le tournoi de Roland-Garros, le journal des sports, c'est dans un petit quart d'heure.
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0: Des températures qui montent en Europe de l'Ouest. Une vague de chaleur inédite pour un mois de mai.
1: Jusqu'à 36 degrés en France, près de 35 au Royaume-Uni. Bien sûr, dans d'autres régions du monde, il fait bien plus chaud, mais cela reste exceptionnel dans ces régions d'Europe de l'Ouest liées au dérèglement climatique, selon les scientifiques. Et il y a Satya, plusieurs pays enregistrent des records.
3: Oui, l'Europe occidentale suffoque comme en plein été. À Londres, les parcs ont été pris d'assaut. 34 degrés enregistrés un 25 mai, du jamais vu depuis que les Anglais tiennent des relevés en 1854. Une telle chaleur serait exceptionnelle au Royaume-Uni en plein milieu de l'été, a souligné l'Office météorologique britannique. Tout le Royaume-Uni est concerné par de tels records. L'Irlande a atteint des températures inédites avec 28,8 degrés dans le sud du pays. En Allemagne, Berlin suffoque à 33 degrés. Plus au sud, en Espagne, la région des Asturies a frôlé les 35 degrés, soit 2 degrés de plus que le record absolu.
1: Et quelle est la cause alors de cette chaleur exceptionnelle?
3: Un dôme de chaleur venu d'Afrique du Nord, coincé au-dessus de l'Europe de l'Ouest comme un couvercle sur une casserole, mais aussi un réchauffement climatique principalement dû aux énergies fossiles. Résultat, partout entre 10 et 16 degrés de plus pour un mois de mai. Une situation tout à fait exceptionnelle de par sa précocité, son intensité et sa durée. Les modèles de Météo France maintiennent le dôme au moins jusqu'au 31 mai.
1: Il y est, Satya, et c'est dans ce contexte que le gouvernement en Espagne a livré hier une nouvelle preuve de son rôle de leader dans la transition écologique en Europe. Le Premier ministre Pedro Sanchez a annoncé un plan de 9 milliards d'euros pour transformer principalement deux secteurs, il s'agit du bâtiment et des transports. Stéphanie Schuller.
4: Des aides à la rénovation thermique des logements ou encore à l'installation de panneaux photovoltaïques pour les personnes et les communes les plus vulnérables d'un côté. De l'autre, la mise en place d'un abonnement quasi gratuit pour les transports publics, mais aussi des aides à la mobilité propre pour les patrons de petites entreprises et les habitants des zones rurales. Pour Pedro Sanchez, l'objectif de ce plan est de garantir que les Espagnols n'aient pas
5: à choisir entre les fins de mois et la fin du siècle. La transition écologique ne doit pas être un luxe, mais un levier de cohésion, le catalyseur d'une plus grande équité, d'une plus grande efficacité et d'une plus grande justice sociale.
4: Le gouvernement espagnol financerait un quart des coûts. Le reste des 9 milliards d'euros doit venir des fonds européens. Mais pour les débloquer, le Parlement espagnol doit d'abord transposer en droit national une directive européenne. Cristina Arjona, porte-parole de Greenpeace Espagne.
6: Nous espérons que tous les partis politiques exprimeront leur soutien à la transposition de la nouvelle directive sur le marché carbone. Le processus parlementaire est au point mort depuis des mois. Mais sans cette adoption, pas d'argent européen pour le Fonds social climat.
4: Il faut donc une majorité au Parlement, ce dont le gouvernement ne dispose pas.
1: Stéphanie Schuller.
0: Un regain de tension entre l'Iran et les États-Unis en pleine phase diplomatique.
1: Oui, ces derniers jours, pourtant, les deux parties évoquaient des avancées, des progrès vers un accord pour un règlement du conflit au Moyen-Orient. Mais la nuit dernière, Washington a mené des frappes dans le sud de l'Iran, des frappes sur des sites de lancement de missiles et des embarcations qui tentaient de poser des mines, selon l'armée américaine. Ce matin, les forces iraniennes, de leur côté, ont affirmé avoir abattu un drone américain entré dans l'espace aérien iranien. Et pour autant, le processus diplomatique se poursuit. Bonjour Guilhem Delteil.
2: Bonjour Charlotte.
1: Chaque parti affiche ses exigences, ses priorités.
2: Oui, pour l'Iran, il y a la volonté notamment de s'assurer que la menace d'un nouveau conflit est éloignée durablement pour lui-même et pour ses alliés. Téhéran insiste sur le fait qu'un accord doit mettre fin également au conflit au Liban, mais selon les responsables israéliens, Donald Trump soutiendrait le droit d'Israël à intervenir là où le pays estimerait sa sécurité menacée, notamment contre le Hezbollah libanais. L'Iran veut aussi obtenir un allègement de l'étau économique imposé au pays, récupérer des avoirs gelés dans des banques à l'étranger, voir certaines sanctions être levées et met pour cela dans la balance son contrôle du stratégique détroit d'Ormuz. Une voie de navigation sur laquelle les États-Unis veulent, eux, rétablir une liberté de circulation. Le détroit rouvrira d'une manière ou d'une autre, a encore déclaré ce mardi leur chef de la diplomatie, Marco Rubio. L'autre priorité de Washington, Charlotte, c'est le démantèlement du programme nucléaire iranien. Ce fut une priorité de la diplomatie de Donald Trump dès son premier mandat. Le président états-unien a affirmé ce lundi que le stock d'uranium enrichi de la République islamique fait bien l'objet de discussions et selon lui, il devrait être soit immédiatement remis aux États-Unis et détruit, soit détruit sur place ou dans un autre lieu acceptable.
1: Guilhem Delteil, vous évoquiez les opérations israéliennes au Liban, un des points de blocage. Eh bien, elle continue. L'armée israélienne a appelé à évacuer la ville de Nabatieh dans le sud du Liban en prévision de frappes contre le Hezbollah. L'armée israélienne qui a par ailleurs frappé le centre de la bande de Gaza. 5 personnes ont été tuées par un tir de drone selon la défense civile du territoire palestinien.
0: Les habitants de Gaza qui s'apprêtent à marquer l'Aïd el-Kébir avec un goût amer, comme ceux de Cisjordanie occupée.
1: La fête musulmane commencera demain, mercredi 27 mai, moment religieux et de retrouvailles familiales. Mais en Cisjordanie occupée, donc les fermiers palestiniens vivent avec l'angoisse des attaques de colons israéliens et les vols de troupeaux d'animaux se sont multipliés avant la fête. Amira Swilem est allée à la rencontre d'un exploitant palestinien en bordure de Jérusalem. Il lui explique comment il tente de se protéger contre ces attaques.
7: Drapeaux israéliens qui flottent au vent et vus sur le mur qui sépare la Cisjordanie occupée de Jérusalem. Des dizaines de moutons sont occupés à paître dans la plus grande insouciance.
8: Regarde, on voit des colonies d'ici. Une là-bas et une autre et encore une autre là-bas. Ce sont les plus proches.
7: Ibrahim, l'exploitant, lui, a du mal à fermer l'œil ces jours-ci.
8: On a mis une caméra ici et encore une là. On en a mis un peu partout. Dans le bureau, comme tu vois, il y a 10 personnes. On est tous prêts à agir si jamais il se passe quelque chose. Avec les attaques de colons, on risque de tout perdre.
7: À 700 euros le mouton d'une cinquantaine de kilos, la perte financière peut être massive en cas de vol. Animaux écrasés, volés, attaqués, partout en Cisjordanie occupée, le scénario se répète à quelques jours de l'Aïd. Ibrahim ressent une grande lassitude.
8: Aujourd'hui, il n'y a plus de limite. Quand bien même tu mettrais ton mouton à la maison, s'ils le voient, ils viendront te le prendre. Leur but, c'est que l'on tombe dans la pauvreté et que sous la pression, les Palestiniens finissent par quitter leur terre.
7: Ibrahim, rentré des États-Unis après ses études, entend faire vivre la ferme familiale, quoi qu'il arrive, assure-t-il. Amira Sulem, Ramallah, RFI.
1: En Ukraine, le gouvernement dénonce un chantage russe. Hier, Moscou a appelé les ambassades à évacuer Kiev en vue de nouveaux bombardements. L'Union européenne a convoqué le chargé d'affaires russe après ce qu'elle qualifie de menace et d'escalade inacceptable. Le conflit Russie-Ukraine qui inquiète les États baltes, Estonie, Lettonie, Lituanie. Ils redoutent une extension de la guerre sur leur territoire. Les trois pays sont d'ailleurs confrontés à des incursions de drones. Leurs dirigeants sont réunis aujourd'hui à Vilnius avec la présidente de la Commission européenne, Ursula von der Leyen, venue réaffirmer le soutien de l'UE, Pierre Benazet.
9: Le déplacement d'Ursula von der Leyen est avant tout destiné à montrer le soutien de l'UE au renforcement des capacités de défense des États baltes. La Russie et la Biélorussie portent la responsabilité directe des drones qui mettent en danger la vie et la sécurité des populations sur notre flanc oriental, affirme la présidente de la Commission. Les drones ukrainiens, égarés ou brouillés par la Russie, ont provoqué d'importantes perturbations à la fois en Finlande et dans les pays baltes, avec des alertes aériennes forçant par exemple

0: Réaction justement d'Ursula von der Leyen après un terrible accident ce matin dans le nord de la Belgique, un minibus scolaire qui a été percuté par un train à un passage à niveau en Flandre. Le gouvernement fait état pour l'heure de 4 décès, dont 2 enfants.
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2: Au Sénégal, le retour en force d'Ousmane Sonko.
0: L'ex-premier ministre limogé vendredi par son ancien allié, le président Bassirou Diomaye Faye, le leader du parti PASTEF, a été élu tout à l'heure président de l'Assemblée nationale. La session parlementaire était boycottée par l'opposition qui dénonce un coup d'État constitutionnel. Et c'est Amadou Alaminou Mohamed Lo qui a été nommé hier soir nouveau chef de gouvernement sénégalais, ancien de la BCEAO, la Banque centrale des États d'Afrique de l'Ouest. Il parle d'un changement de méthode, mais pas de cap. On va revenir sur ces chamboulements politiques au Sénégal dans une petite dizaine de minutes et dans Afrique Midi également, 12h30, temps universel.
2: Pour l'heure, l'actualité en France, c'est l'heure des plaidoiries de la défense au procès en appel du financement présumé libyen de la campagne de 2007 de Nicolas Sarkozy.
0: Et parole ce matin aux avocat de l'ancien ministre Brice Hortefeux, condamné à 2 ans de prison en première instance pour association de malfaiteurs. Le tribunal l'avait reconnu coupable d'avoir rencontré en Libye le beau-frère de Kadhafi pour négocier un financement de la campagne en échange de contreparties favorables à la Libye. Baptiste Coulon, on vous retrouve en direct de la cour d'appel de Paris. Ce déplacement de Brice Hortefeux en Libye en décembre 2005 a été largement minimisé ce matin par ses avocats.
3: Oui, ils font une toute autre lecture de ce déplacement embarrassant. Selon eux, cette rencontre avec le beau-frère du dictateur libyen n'était ni prévue ni souhaitée par Brice Hortefeux, qui aurait en fait été piégé par celui qui organisait la rencontre, l'intermédiaire franco-libanais Ziad Takieddine. Si Brice Hortefeux s'est rendu tout de même en Libye, c'est parce qu'il pensait réaliser une visite officielle cohérente avec la politique étrangère de la France, selon ses avocats. Cohérente car le gouvernement français cherchait depuis plusieurs mois à rétablir des relations avec la Libye. Ses avocats en veulent pour preuve les chambres réservées notamment pour les diplomates à Tripoli et les télégrammes qui montrent les échanges préparatoires, les possibles accords qui pouvaient être signés. Nous vous apportons là des indices contraires, appuie l'avocate de Brice Hortefeux qui demande la relaxe de son client car les preuves, dit-elle, sont insuffisantes pour caractériser l'association de malfaiteurs. Dans ses derniers mots à la cour, Brice Hortefeux affirme être physiquement debout mais moralement atteint. À la barre, il conclut « Je sais ce que j'ai fait, avec des erreurs d'appréciation sans doute, mais je sais aussi et surtout ce que je n'ai pas fait. »
0: Baptiste Coulombe, en direct de la cour d'appel de Paris en France. Encore un animateur périscolaire, un homme de 36 ans jugé pour agression sexuelle dans une maternelle de la ville de Paris. Ce premier procès public a débuté dans ce scandale qui secoue le monde éducatif de la capitale ces derniers mois. Un concert du chanteur français Patrick Bruel, reporté s'inédit en Suisse. L'artiste visé par plusieurs plaintes pour violences sexuelles, il devait se produire en principe le 26 juin prochain au Bellarina Indoor Festival. Et donc cela a été reporté, décision pour laisser à la justice le temps d'établir les faits avec le recul et l'objectivité nécessaire selon les organisateurs. Les hommages maintenant à Sonny Rollins.
2: Celui qu'on surnommait le colosse, le dernier des géants du jazz américain.
0: Saxophoniste hors pair, il s'est éteint à l'âge de 95 ans à New York après une carrière longue et prolifique, entrecoupée de pauses, jazz intense, créatif, en quête constante de nouveautés. Saint Thomas fait partie des morceaux les plus connus de son répertoire. C'est devenu un standard. Allez, on monte le son.

0: Bon, allez, stoppons encore. On continuerait bien, mais je vous passe le relais, Anne Kantner. À tout à l'heure.
1: Merci, Charlotte Lidrac. On aimerait bien écouter encore un petit peu. On va parler de l'actualité sportive. C'est pas mal non plus, quand même. Bonjour, Cédric de Oliveira.
2: Bonjour, Anne.
1: J'ai l'impression que je vous ai pas assez mis en valeur.
2: Non, mais allez-y.

0: vous le faites d'habitude, pas cette fois.
1: On va commencer par du tennis et la suite du tournoi de Roland-Garros. On dispute encore le premier tour sur les courts parisiens.
0: Oui, et après les yeux de Gaël Monfils à Roland-Garros, le public français a pu se passionner pour les débuts de Moïse Kouamé, 17 ans, et qui vient de remporter son match du premier tour face au Croate Marin Cilic. On va aller voir Eric Mamrutz. Bonjour, vous êtes porte d'Auteuil pour assister à ce tournoi. Victoire en 3-7 donc pour le jeune français solide qui remporte ainsi la première victoire en grand chelem de sa carrière.
2: Et la deuxième victoire sur le grand circuit seulement. La première, il l'avait obtenue au Masters 1000 de Miami au mois de mars. Il avait même été félicité par Novak Djokovic. Il était tout ébouriffé par le petit mot qu'il avait reçu de la part du maître de circuit, Moïse Kouamé, que l'on voit venir depuis un petit moment, le nouveau prodige du tennis français. C'est pour cela qu'il avait été invité par les organisateurs. Il était 866e au classement mondial en début d'année, 318e avant d'entamer ce tournoi. Mais on se disait quand même, premier tournoi du Grand Chelem, premier Roland Garros, il a face à lui un ancien vainqueur de l'US Open en 2014, l'ancien, l'expérimenté Marin Cilic, troisième mondial, 37 ans, 20 ans d'écart. Non, ça va pas être possible. Ben si, en patron, il s'est imposé 7-6, 6-2, 6-1 sous la grosse chaleur en patron. Impressionnant, Moïse Kouamé qui devient le plus jeune joueur de l'histoire à passer un tour à Roland-Garros depuis le Roumain Pescariu en 1991. Bref, au moment où Gaël Monfils quitte la scène et a dit adieu, vous l'avez dit, à Roland-Garros, eh bien la relève française tricolore est déjà là.
0: Eh bien, merci Eric Mamrutz. Au prochain tour, Moïse Kouamé affrontera le vainqueur du match entre Cameron Norrie et Adolfo Daniel Vallejo. À suivre un peu plus tard chez les messieurs, le numéro 1 mondial Yannick Sinner face à un autre français qualifié, Johan Tabour.
1: Et chez les dames, c'est passé pour Arina Sabalenka.
0: Et la Biélorusse n'a laissé aucune chance à l'Espagnole Jessica Buzas Manero. Succès en 2-7, 6-4, 6-2 pour la numéro 1 mondiale finaliste l'an dernier. À suivre un peu plus tard, la japonaise Naomi Osaka qui va défier l'allemande Laura Sigmund, et puis Coco Gauff, l'américaine tenante du titre, défiera sa compatriote Taylor Townsend.
1: Et puis en basket, on connaît le premier finaliste de la saison de NBA, il s'agit de New York.
0: Oui, ça vous passionne aussi le basket, Anne, la fin d'une très longue attente pour les Knicks, 27 ans que les fans subissaient les déconvenues de leur franchise favorite, et cette nuit, enfin, New York s'est qualifié pour la grande finale après une nouvelle victoire face à Cleveland dans l'Ohio, 130-93. C'est le quatrième succès en quatre matchs des Knicks qui n'ont jamais douté dans cette série. Grand artisan de cette victoire encore une fois, Jalen Brunson, auteur de 15 points, pas son meilleur match sur le plan statistique, mais le meneur new-yorkais a été élu MVP de cette finale de conférence et c'est logique selon son coach Mike Brown.
3: Quand vos leaders sont aussi sereins que Jalen Brunson, c'est facile pour tout le monde de suivre. Surtout quand ça vient de votre leader, votre meilleur joueur. Vous n'avez qu'à suivre le mouvement. C'est exceptionnel. Il a été exceptionnel. C'est similaire à ce qu'ont pu faire dans le passé Stephen Curry ou Tim Duncan. Leur force tranquille, ce côté imperturbable en toutes circonstances.
0: Et les fans des Knicks ont rapidement célébré cette qualification pour la finale dans la rue de la ville hier. Ils vont devoir patienter pour connaître leurs adversaires. Ce sera soit Oklahoma City, soit San Antonio et Victor Wembanyama. Deux partout dans leur série. Prochain match à OKC la nuit prochaine. Une partie des finales NBA, Anne, devrait coïncider avec le début de la Coupe du Monde de foot. Autant vous dire qu'à New York, on va pas du tout se passionner pour le début de la Coupe du Monde de football dans les prochaines semaines.
1: Ça sera compensé certainement en Europe, ici. Merci Cédric de Oliveira.
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1: On va revenir maintenant sur les derniers changements politiques au Sénégal. Le plus récent, c'est bien sûr l'élection d'Ousmane Sonko à la présidence de l'Assemblée nationale ce matin. 4 jours après avoir été écarté du poste de Premier ministre par un président avec qui les divergences semblaient de plus en plus grandes. Bonjour Gilles Yabi.
5: Bonjour.
1: Vous êtes analyste politique et économiste, fondateur du Centre de réflexion citoyen Wati. Est-ce que c'était acquis d'avance ou il y avait vraiment un doute sur sa possibilité à réintégrer l'Assemblée ?
5: Alors, je pense que sur le plan politique, c'était acquis, c'est-à-dire que le PASTEF, le parti dirigé par Ousmane Sonko, dispose d'une large majorité à l'Assemblée nationale et que ce parti et les députés sont derrière Ousmane Sonko. Donc, il n'y avait pas vraiment de doute sur le plan politique sur l'élection d'Ousmane Sonko comme président de l'Assemblée nationale après une réintégration comme député. Après, sur le plan effectivement légal, il y a eu des controverses autour de la légalité de ce retour parce que en fait Ousmane Sonko n'avait pas exercé ce mandat de député, il avait décidé donc de prendre la tête du gouvernement comme premier ministre et donc il y avait une sorte de flou autour de enfin sur les textes qui régissent en fait ce type de situation, mais Ousmane Sonko n'avait pas formellement démissionné et donc l'absence de cette démission formelle signifiait qu'il avait la possibilité de revenir donc comme député à l'Assemblée nationale.
1: Ce débat que vous évoquez, c'est d'ailleurs ce qui a poussé l'opposition à quitter l'Assemblée. Ousmane Sonko, donc là, c'est fait, devient la deuxième personnalité de l'État. Comment est-ce qu'il va travailler avec le président Bassirou Diomaye Faye quand on connaît les divergences entre les deux anciens alliés?
5: Alors, je crois qu'il y a des indications qui ont été données par le premier discours donc comme président de l'Assemblée nationale d'Ousmane Sonko, à la fois un accent qu'il a mis sur la morale en politique, alors sans bien sûr pointer clairement le président Bassirou Diomaye Faye et mettre la divergence sur le terrain justement de l'éthique politique, mais il a aussi insisté sur le fait que l'Assemblée nationale allait jouer pleinement son rôle de justement de contrôle du pouvoir exécutif, du contrôle donc du gouvernement et du président, mais sans vouloir créer les conditions de blocage institutionnel. Et je pense que c'est un point qui est important. Ousmane Sonko n'est plus sous l'autorité du président Bassirou Diomaye Faye. Il est à la tête d'une institution indépendante qui incarne la démocratie représentative et donc on peut s'attendre effectivement à ce qui est à la fois des critiques publiques de la part du président de l'Assemblée nationale, même en tant que chef du gouvernement, il ne se privait pas de critiques par rapport à certaines orientations ou décisions du président, mais je pense qu'on peut aussi avoir quand même une capacité d'éviter justement des blocages institutionnels qui pourraient en fait ne pas être bénéfiques aux deux personnalités et ne pas être bénéfiques au PASTEF.
1: Oui, en tout cas, le message a semblé être plutôt vers l'apaisement ce matin quand il a pris la parole. Alors, à sa place, Bassirou Diomaye Faye a nommé hier un nouveau Premier ministre. D'ailleurs, Ousmane Sonko a dit que c'était une personne de confiance. Il a parlé de lui comme quelqu'un de travailleur, même s'il a regretté que son parti, le PASTEF, n'ait pas été consulté. C'est Amadou Alaminou Mohamed Lo, un technocrate, un technicien. Qu'est-ce que vous pensez de ce choix ?
5: Oui, je crois que le président Bassirou Diomaye Faye n'avait pas vraiment d'autre choix que de nommer plutôt un technocrate dans cette position de Premier ministre, vu le contexte politique du moment, parce qu'il fallait éviter absolument un choix qui allait peut-être provoquer un rejet immédiat de la part de l'Assemblée nationale, à nouveau majoritairement composé des députés du PASTEF fidèles à Ousmane Sonko, parce qu'il y a quand même la possibilité pour l'Assemblée nationale de décider d'une motion de censure et de renverser le Premier ministre et le chef du gouvernement.
1: Donc, oui, c'est ça. A priori, on dit lui qu'il a des bons rapports et avec Bassirou Diomaye Faye et avec Ousmane Sonko. Il peut rétablir le lien entre les deux, selon vous ?
5: Peut-être pas nécessairement rétablir le lien. À nouveau, je pense qu'il faut aussi savoir qu'on n'est jamais dans le secret de la réalité de la relation entre Bassirou Diomaye Faye et Ousmane Sonko. Donc, il y a des divergences, mais il n'y a pas nécessairement d'impossibilité de discussion et d'entente sur un certain nombre de décisions. Et d'ailleurs, ce sera absolument nécessaire pour que le pays puisse fonctionner, que l'État puisse fonctionner. Et effectivement, Aminou Lo, qui a été secrétaire général du gouvernement, qui est un haut cadre de la Banque centrale, un ancien haut cadre de la Banque centrale des États d'Afrique de l'Ouest, et quelqu'un de respecté pour ses compétences d'économiste, de spécialiste des questions monétaires, évidemment des questions financières aussi qui sont importantes dans le contexte de l'endettement important du Sénégal. Et donc c'est quelqu'un, je pense, qui est effectivement rassurant et je pense d'ailleurs que le discours d'Aminou Lo aussi traduisait cette volonté de rassurer tout le monde, y compris les investisseurs internationaux. nationaux et les acteurs du secteur privé local sur une forme de stabilité des institutions et de capacité à continuer à travailler sur les dossiers économiques malgré à nouveau cette tension politique.
1: Et donc là, ce nouveau changement aujourd'hui, l'élection d'Ousmane Sonko à la tête de l'Assemblée nationale. Hier, la presse sénégalaise disait que Bassirou Diomaye Faye avait saisi le Conseil constitutionnel sur cette question, notamment sur la légitimité de son retour qu'on évoquait au début de cet entretien. Est-ce que vous avez des informations à ce sujet ?
5: Alors non, je n'en ai pas. À nouveau, j'ai vu beaucoup de controverses, de prises de position diverses sur la question de la légalité du retour d'Ousmane Sonko à l'Assemblée nationale, mais je n'ai pas vu passer d'informations attestant d'une saisine du Conseil constitutionnel par le président Bassirou Diomaye Faye. Et je dois dire que sur le plan politique, ce serait quand même assez risqué pour le président Bassirou Diomaye Faye de donner l'impression de vouloir bloquer un retour d'Ousmane Sonko à l'Assemblée nationale.
1: J'ai une dernière question. Il y aura un congrès du PASTEF au début du mois de juin. Ousmane Sonko en est le leader vraiment très charismatique. Est-ce que selon vous, il pourrait marquer une rupture avec Bassirou Diomaye Faye ?
5: À nouveau, je pense que le congrès va sans doute le confirmer dans sa position de président du parti, d'homme fort du parti et de candidat très probable à la prochaine élection présidentielle. C'est quand même en 2029, donc il se passera beaucoup de choses d'ici là.
1: Mais je ne pense pas que
5: lors du congrès, il y a un besoin d'afficher une animosité particulière à l'égard de Bassirou Diomaye Faye. Je pense qu'on rentre dans une autre phase où le président Bassirou Diomaye Faye décidera aussi de ce qu'il veut faire, lui, maintenant, par rapport à sa coalition.
1: Merci Gilles Yabi, fondateur du Centre de réflexion citoyen Wati.
5: Merci à vous.
1: On va prendre maintenant la direction de l'Ukraine où des militaires se livrent à la mission très délicate de retrouver les corps des dizaines de milliers de soldats disparus. Reportage de Lucas Lazo dans le Donbass.
6: Un à un, les sacs mortuaires sont déchargés du camion. Il faut s'y prendre à plusieurs pour hisser les corps sur une table sommaire dressée dans une grange à l'abri des regards et des combats. Russes et Ukrainiens y sont traités avec les mêmes égards. Le travail avec les morts est un labeur silencieux. Les visages sont fermés. Ce matin, une dizaine de corps sont auscultés par Oleksiy Joukov, treillis militaire, casque sur le crâne.
7: Il s'agit du corps d'un soldat de la Fédération de Russie. C'est ce qu'indique son équipement et son matériel militaire. Malheureusement, aucun signe distinctif personnel ni document d'identité n'a été retrouvé.
6: Oleksiy Joukov et son équipe, une dizaine de militaires, parcourent le champ de bataille au péril de leur vie pour en extraire les corps des soldats. Depuis 4 ans, plus de 3000 dépouilles ont ainsi été exhumées du front ukrainien. De nos propres mains, nous explique-t-il, une mission devenue presque impossible aujourd'hui.
7: L'arme la plus effrayante que j'ai vue dans cette guerre, ce sont les FPV, les drones.
6: Ces engins kamikazes sont équipés d'une caméra qui permettent à l'ennemi de traquer une cible à distance. Ils pullulent désormais à proximité de la ligne de front.
7: L'épuisement émotionnel arrive quand tu n'as pas la possibilité de récupérer les corps. Quand tu les vois, mais que tu ne peux rien faire. Tu ne peux tout simplement pas sortir de ta position pour aller les chercher et les évacuer. Il y a des drones, le terrain est à découvert, et tu comprends que si tu sors, tu ne reviendras pas.
6: De sa voix douce, à peine audible, Arthur, 29 ans, le regard dissimulé derrière ses lunettes de combat, nous détaille son travail.
8: Sur la ligne de contact, quand c'est possible, une voiture nous dépose. On travaille une heure et demie maximum, très peu de temps. S'il y a des corps, on ne les met même pas dans des sacs. On les charge dans la voiture et on repart aussitôt pour éviter les drones.
6: Depuis l'invasion du pays en 2022, Arthur assiste Oleksiy dans sa funeste mission. Lui aussi est habité par le devoir, mais l'émotion affleure chez le jeune homme entre déférence pour les défunts et vertige de côtoyer toute cette mort.
8: Au début, quand on allait récupérer des Russes, tout le monde disait « à quoi bon ?» Ensuite, les échanges de corps ont commencé. Un corps russe, c'est au moins un corps ukrainien rendu. Et puis, il y a cette question. Que sommes-nous si des corps restent sur notre terre, mangés par les chiens, sans que nous ne fassions rien ?
6: Avec l'arrivée des drones, ces missions ont diminué de 90%, nous confie Dmitro, le chauffeur du camion. La matinée avance, le soleil est maintenant levé, les corps sont numérotés avant d'être envoyés à la morgue dans l'ouest du pays. Oleksiy se demande si ce n'est pas l'une des dernières fois qu'il pourra encore venir chercher les morts sur le front du Donbass. Lucas Lazo, de retour de Sloviansk, RFI.
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